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0: C'est gentil de m'avoir accompagnée à la gare.
1: En me voyant, monsieur.
0: Ah, si, si, si. Et puis ces fleurs, ces bonbons, ces journaux.
1: Savez-vous que c'est la première fois que nous nous séparons depuis que c'est arrivé?
0: Remarquez que 15 jours, ce n'est pas très long.
1: Non, évidemment, 15 jours, ça n'est pas très long. Mais songez tout de même à ce que ça fait d'heures, ça. Mmh.

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Rio ne répond plus. 7h, un troupeau de nuages embête OSS 117 sur FIP. L'horizon se rétrécit, le vert des prés, un vert bilieux qui fait mal aux yeux et au cœur, calme, au soleil couchant et même des restes bleus. On en voit qui vont à l'appel de l'orage attiré. Au centre, là-bas est la bataille, une région relativement calme où se forment des troupes fraîches de nuages. Renifler, trouver de la fraîcheur dans les pages du journal de Jules Renard. Ah, un troupeau de nuages peut-être vous attend quelque part.

7h15, breakfast in bed. Le matin, Willy, vous aimez prendre votre breakfast comment? Avec des cornichons, des œufs brouillés ou dans les yeux de votre ami? Un pique-nique aventureux au saut du lit? Vous avez passé votre première nuit ensemble et toutes les envies folles vous montent à la tête avec votre petit tambourin, vous lui chantez. Comme ça nous irait bien, un aller-retour au bord de la mer, les pieds dans le sable, le sel dans ta bouche. Larguez vos principes, dites-lui, je suis folle de vous. Comme Marie Laforêt dans ses vendanges de l'amour. À vous d'exprimer ce qui fait votre essence. Marie Laforêt l'a chanté aussi. Mon amour est faire pour toi des choses bêtes de tous les jours. La table, le lit, la maison. Et l'eau dans ton vin, et cette fleur posée là pour toi, que ton regard inventera en me disant merci. Pour tous les matins du monde, il est encore l'heure d'une intimité à passer avec Philippe.

Arctic Colors Melting Pot. C'est dans les couleurs de l'arc-en-ciel que Yael Naïm a plongé son pinceau pour son album sorti en février, Un appel à la vie, un éveil des consciences. Solaire en extrait à l'instant, pépite, fip. Makayama Craven qui bat la mesure ici sur son disque solaire. Et rediffusion ce soir au club Jazz à Fip. Un club dans lequel Marjane Portier-Kaltenbach et Mathieu Durand invitaient Bran Meldo, l'ovni du piano, à l'occasion de la sortie de la première partie de son livre « Formation, la construction d'un canon personnel ». Un échange des plus sensibles à retrouver ce soir dès 19h.

Tout ce travail, ces jours à construire, ces nuits à penser, comment construire cet objet de pierre, de sueur et de temps n'est rien. Ces aînés ne sont rien. Allez, soyons zen, pour de vrai, tout était dans le fer. Le résultat n'est rien. Youpla, la pirouette fait mal au dos, c'est la cinquième lombaire. Trop portée de pierre, quand même la maison c'est quelque chose. Un travail du dos, habiter un point précis de la planète. Il faut un terrier. Une adresse. 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

Pas une goutte de ma confiance en moi ne dépend de votre opinion sur moi. La devise de Ray Charles et Quincy Jones quand ils étaient adolescents. Et c'est ainsi que tout ce à quoi Quincy Jones a touché fut un succès, comme cette reprise Desafinado, désaccordée. Chanson composée en 1958 par le musicien brésilien Antonio Carlos Jobim et Newton Mendoza. Désaccordée comme les considérations des interprètes de bossa nova à l'époque. La bossa nova, une musique pour chanteurs qui ne savent pas chanter, disait-on d'ailleurs. Quincy Jones, sa reprise sur FIP.

8h15, si vous avez des larmes de déception, offrez-les à la rivière qui manque d'eau en son lit. Si vous avez manqué un acte, ne vous troublez pas plus, l'erreur est humaine. Laissez couler, faites-vous liquide, fluide dans le flux de FIP.

Des gâteaux dans le paradis, il y a plusieurs façons de parler avec les anges. Anges gardiens que sont nos disparus aussi. Ah, que la vie est belle, chantait Brigitte Fontaine, qui est toujours au rendez-vous avant d'atteindre le seuil de vos rêves à minuit sur FIP. Brigitte Fontaine a quelque chose à vous dire chaque jour. Un paradis FIP. Et puis si vous allez vous rafraîchir en salle réfrigérée, en salle de cinéma, Les matins merveilleux d'Avril Labesson, titre, extrait d'ailleurs d'une chanson de Dalida, fait dialoguer une certaine jeunesse et les secrets des anciens. Le générique de fin emprunte la chanson de Brigitte Fontaine pour se dire que, vraiment, la vie est belle.

Eh bien voilà un monde complètement banane. La banane en balade sur FIP. L'un des fruits les plus consommés mondialement. Au Canada, on en importe plus de 15 kilos par personne. Les fruits d'un même bananier sont

agime, une grappe qui contient une vingtaine de fruits est appelée une main et chaque banane constitue un doigt. Si vous avez de la fièvre, laissez faire, elle est bonne, c'est le meilleur des remèdes. Une bonne fièvre agrémentée d'une banane flambée Manon Tropo et au dodo. Rien de tel pour vous remettre sur pied, goûtez même à l'ocytocine que peut procurer une bonne fièvre ainsi arrosée. Vos rêves même en seront beaucoup plus fous. Et pour la fantaisie du quotidien, tatouage temporaire, surprise du goûter à votre enfant, gravez une pensée sur la pelure de banane. À l'aide d'une aiguille, sans la transpercer, jusqu'à la chair. À l'heure du dîner, le mot doux sera révélé.

de prélude avec Fip. Prendre le temps de humer les arbres est à la fois un plaisir pour nos sens et une incitation à la curiosité. Souvent, ces exhalaisons nous aident à prendre conscience de l'histoire de nos connexions. L'odorat est le plus négligé de nos sens, alors qu'il nous offre l'accès le plus immédiat, le plus profond au monde extérieur, à nos souvenirs et à nos émotions. De plus, il exalte tous les autres sens. Plissez le nez, préparez-vous à un voyage sensuel avec nos coussins, les arbres. Expérience multisensorielle à la lecture de l'ouvrage « Le parfum des arbres » de David G. Haskell, qui invite aussi à ouvrir les oreilles avec la violoniste et compositrice Catherine Lehmann, qui a écrit de courtes pièces musicales accompagnant le texte, à découvrir sur son SoundCloud ou audiobook « Le parfum des arbres ».

9h15, bientôt, juste là. Vous êtes seul, aujourd'hui, toute la journée. Le petit déjeuner, c'est pas pour vous. Le déjeuner, pas beaucoup plus. Alors ce soir, vous dînerez seul. Mais ne mangez pas dans la casserole. Faisons ensemble les choses bien, puisque Fip vous a suivi en DAB+, dans votre escapade solitaire, fort, fort, loin, loin.

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Ici London Calling. Salut au peuple du monde, c'est Joe Strummer, commande à Bush House, au cœur de Londres. Cette terre est la vôtre, ce monde est le vôtre. Nous allons dire l'inexprimable, jouer l'injouable, diffuser ce qui doit être entendu. Rester sur notre fréquence, c'est la bonne. Voilà comment Joe Strummer des Clash envisageait les ondes. Sur FIP, Revolution Dub, avant les Guns of Brixton. Le punk rock n'est pas quelque chose que vous développez. Le punk rock est une attitude. Et l'essence de cette attitude est « Donnez-nous la vérité », signé Joe Strummer, qui a son émission spéciale à trouver dans les pages de FIP sur FIP.fr. Son rock est libre et non hermétique. Même ses interviews se font enjamber par les fenêtres. Les fans sont invités à encombrer la loge. Il y a de la place pour tout le monde. Et quand les videurs dans un concert tentent d'élaguer la situation, Joe intervient. Laissez-les, ils ne se battent pas, ils dansent. Il ne faut jamais se placer au-dessus des autres. Fils d'un diplomate, né en Inde, d'une mère de l'Écosse profonde, il pointe son nez en 1952 à Ankara et prononce ses premiers mots contestataires, ou plutôt des gros mots en turc, qu'il hurle dans l'escalier. Peut-être l'origine d'un titre des Clash, Rock the Casbah. The Sheriff don't like it. On écoute les Clash.

Non, cette sortie ne vous dira rien de sérieux, mais saviez-vous que FIP, c'était aussi la Fédération des industries de la parfumerie? Et oui, ça s'appelait FIP et c'était fashion. En 2008, sans remettre en cause son statut, la FIP change de nom et devient la FEBEA, Fédération des entreprises de la beauté. Depuis sa création en 92, la fédération a étendu son périmètre d'action. Elle ne représente plus les seuls intérêts des entreprises de la parfumerie, mais également ceux de la cosmétique, l'hygiène, la toilette et le capillaire. Ainsi donc, FIP, par ici, peut prendre tous les draps et faire monter son rose jusqu'à vos oreilles. FIP, follement intrépide et partante, provocante, palpitante, pétillante, pétulante, un peu pipelette parfois, mais pas trop quand même. Enfin, pour le P, on voulait chercher.

Nous envoie un mistral mouvementé pour tenir sous le soleil. Le mistral, ce vent sec, chasse généralement les nuages, contrairement au vent de mer qui apporte de l'humidité. Et les jours de mistral sont souvent très ensoleillés. Sa récurrence permet au littoral, des bouches du Rhône et du Var, de figurer parmi les régions les plus ensoleillées de France. Les locaux disent que le mistral nettoie le ciel. Le mistral souffle de terre. Durant les chaudes journées estivales, a pour effet de modérer les températures, embrassant la couche d'air et renouvelant en permanence l'air qui se réchauffe au contact du sol. Mistral vient de l'ancien provençal maestral, lui-même issu du latin magister, signifiant maître donc. Cette étymologie est d'ailleurs subtilement évoquée dans la célèbre tirade du nez de Cyrano de Bergerac. Emphatique, aucun vent ne peut, nez magistral, t'enrhumer tout entier, excepté le mistral. Un peu de mistral frais pour que l'éclipse solaire soit dans votre champ de mire ce soir. Et ce soir aussi, nous aurons le droit à une pluie d'étoiles filantes sur FIP.

Nick Drake disparaissait en 74, une vie bien trop brève de 26 ans seulement. Le temps m'a dit de ne pas en demander plus, alors un jour notre océan trouvera son rivage. Des paroles aussi limpides qu'énigmatiques dans Time Has Told Me. Time, c'est aussi le morceau culte des Pink Floyd qui ne va pas tarder à vous mettre en éveil sur FIP. Roger Waters a expliqué que l'idée centrale lui est venue vers ses 29 ans, lorsqu'il a compris qu'il n'était plus en train de se préparer à vivre, mais qu'il était déjà au milieu de sa vie. Les paroles expriment la perte de temps et l'urgence de vivre pleinement. Prenez le temps de vivre pleinement avec ce Time.

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André Breton dans un sentimental mood avec John Coltrane, bien sûr, sur Fit. On vous cueille. Elle me dit son nom, celui qu'elle s'est choisi, Nadja. Parce qu'en russe, c'est le commencement du mot espérance. Et parce que ce n'est que le commencement. Soudain, se plaçant devant moi, m'arrêtant presque avec cette manière extraordinaire de m'appeler, comme on appellerait quelqu'un de salle en salle dans un château vide. André, André, tu écriras un roman sur moi, je t'assure. Ne dis pas non, prends garde, tout s'affaiblit, tout disparaît. De nous, il faut que quelque chose reste.

sécher les larmes avec ce concerto pour clavecin de Jean Français, dont le nom est sans doute trop peu connu, mais qui fut tout simplement le compositeur le plus joué au monde de son vivant. Élégance et raffinement du XXe siècle, c'est en 97 qu'il nous avait quittés, Jean Français.

français, compositeur de musique de tous les films de Guitry, des perles de la couronne à Napoléon, Si Paris nous était compté ou encore Assassin et voleur, en passant par Si Versailles m'était compté.

11h10, sous le soleil, l'astre prêt à s'éclipser pour nos yeux, rien que pour nos yeux. 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Grand événement donc, à vivre les yeux rivés dans le ciel et dans les écouteurs. 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

Dès que c'est bon, on ne peut pas s'en empêcher, c'est comme qui dirait automatique. Il entre en majesté dans le jukebox de FIP, vision spirituelle du monde à l'instant, dans le rétro de FIP et de FIP.fr, sorti tout juste l'année dernière. Le troisième album du power féminin de Los Angeles, le trio post-punk automatique, qui lâche donc les décibels entre humour noir et élan de vitalité et en pleine canicule.

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C'est au cœur d'un quartier de Salvador de Bahia que naît une figure de proue du tropicalisme des années 60. Et à l'instar de Gilberto Gil, Caetano Veloso, Gal Costa ou quand la musique populaire brésilienne devient énigmatique.

cosmique et pourquoi pas au sommet de la chanson française en tous les cas, et on écoute sur notre web sacré français l'indie folk pop électro de François and the Atlas Mountains. L'âge fleuve est une réflexion sur l'éphémère parue l'année dernière, une pop sous influence européenne qui nous apprend et entre autres choses sur Phib où mène la nuit à l'éclipse.

parcours sensoriel de plus de 2 heures réalisé en hommage à toutes les mamans du monde. On réécoute sur fip.fr notre fip tape consacré à l'artiste libanaise Férouz, la diva. À l'instant, on écoute sur fip avec Wadon, un album de 2019, celui qui cristallise ce moment clé de sa carrière où elle glisse des arrangements traditionnels de la musique orientale à des sonorités plus modernes. Wadon, un premier album réalisé en commun avec son fils Ziad Rabani, le metteur en scène, comédien et pianiste de jazz oriental disparu.

Véritable standard issu de son Taking Off paru en 62, soul, funk, rock, disco, jazz, Waterman, un indémodable d'un virtuose du clavier électrique et du piano acoustique, un pianiste légendaire, musicien de Miles Davis dans les années 60, Herbie Hancock, un grand amateur aussi de Mozart, Ravel, Bartok et Gershwin, et auquel à l'occasion de la Journée internationale du jazz, FIP, consacrer une FIP tape en réécoute sur FIP.fr.

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les Days, Surfeep, et si vous avez comme une petite graine qui trotte dans la tête, c'est dans un peu plus de 40 jours effectivement, les 26 et 27 septembre précisément, que le château de Villandry organise un week-end dédié à ses jardins et tout particulièrement à son potager d'agrément qui entre fruits, salades, légumes, fleurs célébrera l'arrivée de l'automne, l'occasion pour les jardiniers et jardinières de tout horizon de repartir la tête bourgeonnante d'idées piquantes et d'un panier rempli de bonnes choses à manger pour certains par la racine.

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Deux virtuoses qui font dialoguer jazz et musique classique. 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

Le vent redouble ses efforts et fait si bien qu'il déracine celui de qui la tête au ciel était voisine. Extrait du poème de Jean de La Fontaine. Le chêne et le roseau devient sur FIP une balade onirique au cœur de New York. La grosse pomme qui ne compte plus ses roseaux qui poussent en abondance sur FIP.fr. Roseau, c'est l'histoire de trois mecs que l'on croise surtout du côté de la Californie.

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Vous non plus, vous n'aimez pas danser? Eh bien, si vous n'aimez pas non plus, vous dorez comme des sardines au soleil entre surprise et découverte. Abandonnez la crème solaire pour aller à la rencontre des livres. Une belle couverture pour vous recouvrir de cette grande chaleur qui parcourt le monde. Un moment de partage et d'échange qui s'organise autour de séances de lecture dédiées aux enfants et dans le cadre de Transat en ville, un transat et des livres qui vous préserve donc de cette marque du maillot. Le 11 août à 17h, place de la mairie à Rennes.

Lâcher prise et grand bouquet final pour un duo iconique dont Flip vient de vous repaître avec deux de leurs morceaux à la suite. À Lâcher prise, Daft Punk, une bande originale signée par la moitié du duo, Thomas Bangalter qui signe la bande originale du long métrage de Quentin Dupieux, Da'a'a'a Ali, un film comme son nom l'indique ou presque, qui explore la vie et l'œuvre du célèbre artiste catalan à la moustache fine et circulaire, Salvador Dali. L'occasion pour certains LEMFIP sur FIP.fr en réécoute d'une rencontre avec Anaïs Demoustier, l'actrice qui retrouve le réalisateur sous les traits d'une journaliste déterminée à réaliser un documentaire sur ce peintre dont les œuvres s'abritent dans le quartier de Montmartre. Le musée Dali, Paris, pensez-y, lui qui rassemble la plus grande collection privée de l'artiste en France pour une véritable plongée dans le meilleur du surréalisme.

3h15 à l'écoute de FIP dans Paris. Je vous vois courir dans tous les sens à la recherche des dernières lunettes pour l'éclipse. Alors j'arrive avec de bonnes nouvelles. Dans les gares parisiennes, notamment gare Montparnasse et gare de Lyon, dans la plupart des gares, on distribue des lunettes de soleil, donc n'hésitez pas à vous y rendre. Également, si vous avez une petite heure à faire la queue, à la Maison de l'Astronomie, rue Rivoli, métro Hôtel de Ville, on distribue encore des lunettes. Et quoi d'autre? Oui, dans les maisons de la presse, pardon, je suis hésitante, mais je suis le fil de cette actualité au moment où je vous parle. On est bien là, faites vos vœux, 3h15, heure miroir. On peut formuler aussi ses souhaits, ses vœux sur un papier. C'est ce que font les Amérindiens, l'éveil de nouvelle lune surtout, et d'éclipse. Je suis ravie de vous retrouver. Kepa, Henri Salvador à venir, Arto Lindsay et Jimi Hendrix.

C'est officiel. Dernière semaine en exploitation en salle pour le biopic de Michael Jackson en attendant le prochain épisode qui commencera dans les années BAD et ce sera en 2028.

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Et si votre rue décidait de faire le mur et soudain de partir sans vous demander votre avis? C'est le point de départ de La fin d'Oak Street, le nouveau film de David Robert Mitchell, réalisateur d'It Follows et Under the Silver Lake, qui sort aujourd'hui au cinéma. Un mystérieux phénomène cosmique arrache une paisible rue de banlieue à son décor habituel et la transporte vers un territoire totalement inconnu. Au milieu de ce monde devenu hostile, une famille va devoir rester soudée pour tenter de survivre. Anne Hathaway et Ewan McGregor sont les parents de cette drôle de famille embarquée malgré elle dans l'inconnu, avec quelques dinosaures qui viennent sérieusement compliquer le voyage. Science-fiction, aventure et cinéma familial se rencontrent dans ce drôle de voyage immobile qui sort à point nommé en ce jour d'éclipse.

Et sur son album Garip, le groupe Altingun que voici reprend Oldurne Beni, une chanson écrite par l'immense Neset Ertas, figure de la musique populaire turque et maître du baglama. Vous allez découvrir le luth traditionnel turc, une chanson d'amour brûlante que le groupe réhabille de ses guitares et de son groove.

La musique adore prendre un bain de mer frais. Je voulais vous parler des pianofolies au Touquet près de chez vous qui commencent après-demain. Plusieurs rendez-vous gratuits, notamment le vendredi 14 août à 11h. La pianiste Louisa Jefferson joue gratuitement à l'église Saint-Jos au Val de Montreuil-sur-Mer. Un festival qui vous est offert jusqu'au 23 août avec de nombreux pianistes et guitaristes.

Vos horaires d'éclipse. Ce soir, Lille, 20h14, Strasbourg, 20h16, Paris, 20h17, Brest, 20h19, Nantes, 20h20, Lyon, 20h21, Bordeaux, 20h25, Marseille, 20h26 et Biarritz, 20h27. Quant à l'Italie, que voici, 19h25 sur les plages de Sanremo.

J'ai vu sourire au feu du large la grande chose fériée. La mer en fête de nos songes comme une Pâque d'herbe et comme fête que l'on fête. Toute la mer en fête des confins sous sa fauconnerie de nuées blanches comme domaine de franchise et comme terre de main morte, comme province d'herbe folle et qui fut jouée au dé. La mer en fête sur ses marches comme une hôte de pierre, vigile et fête à nos frontières, murmure et fête à hauteur d'homme. La mer elle-même nous veille comme une promulgation divine. Sur FIP, le poème « Amer » de Saint John Perse.

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Et ce soir, face à l'éclipse, tout peut se passer comme une demande en mariage sur la terrasse de l'Institut du Monde Arabe, où la rentrée se prépare d'ailleurs en habit de fête. À partir du 29 septembre, l'exposition Vive la mariée vous emmène au cœur des traditions de mariage en Algérie, au Maroc et en Tunisie, avec une exposition de costumes, de bijoux et de parures des 19e et 20e siècles, dont certains sont présentés pour la première fois en France, qui racontent les gestes, les rites et les savoir-faire transmis de génération en génération, comme le mariage reste une matière vivante. Les pièces anciennes dialogueront avec les œuvres de 27 artistes contemporains du Maghreb et de ses diasporas, avec de la musique, de la danse et des transformations à venir. Une exposition qui s'appelle Farah, ça veut dire la joie en arabe, un mot qui désigne aussi fête de mariage. Vive la mariée à l'Institut du Monde Arabe à Paris, métro Sully-Morland du 29 septembre au 28 février.

7 minutes entièrement engagées avec la musique FIP 7h25. Nous étions à Chicago en 1969. Syl Johnson fait de la soul, un endroit où poser les questions qui dérangent. Is it because I'm black? Est-ce parce que je suis noire? Paraît dans une Amérique profondément marquée par les discriminations raciales et les combats pour les droits civiques. Syl Johnson y parle de ce que signifie grandir avec des portes qui restent fermées, mais aussi du désir d'avancer et de conquérir sa place.

Et sous le ciel de ce 12 août, Brad Meldo est à l'honneur du Club Jazz à FIP de ce soir. Au micro de Mathieu Durand et Marjolaine Portier-Kaltenbach, dans 15 minutes précises. Très très très belle soirée, très belle éclipse musicale à l'écoute de FIP.

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3: En apprenant ce matin-là ce que nous allions faire, de nombreux musiciens nous écrivaient « Quelle chance, vous allez rencontrer mon Dieu !» Nous ne partions pourtant pas en pèlerinage, ni n'avions fait l'achat d'une Bible, d'un Coran ou d'une Torah, ni ne nous apprêtions non plus à rendre notre dernier souffle. Non, ce matin-là, avec Mathieu Durand, nous allions rencontrer Brad Meldo. Et en toute transparence, Mathieu, il faut avouer que nous n'en menions pas large.
4: Bonsoir Marjolaine Portier-Kaltenbach, bonsoir à tous. C'est vrai qu'on était dans un mélange très subtil de peur et de joie et de peur. C'était très difficile de distinguer les uns des autres. Peut-être parce que Brad Meldo fait partie de ces musiciens qui nous ont créé des moments spéciaux. David Foster Wallace, l'écrivain américain, parle de moments fédéraires, ces moments où le tennisman suisse laissait tout le monde bouche bée, laissait tout le monde en silence après un coup totalement incroyable. Et on a tous l'impression d'avoir vécu ces moments Meldo, ces moments où d'un seul coup sur un disque, on est complètement estomaqué par ce qui se passe, à la fois par la mélodie, l'émotion, l'engagement que Brad Meldo met dans sa musique. Donc évidemment, c'est toujours émouvant de rencontrer quelqu'un qui nous a créé autant de souvenirs. Parfois, les gens créent des petits souvenirs avec des véritables marteaux. Lui, c'est avec ses marteaux du piano. On espère être à la hauteur, Marjolaine, de cet événement.
3: Ces fulgurances musicales dont vous parlez, Mathieu Durand, il les a couchées sur papier, puisque pour la première fois, Brad Meldo a rédigé ses autobiographies, son autobiographie, du moins le premier volume. On ignore combien il y aura de volumes, d'ailleurs on ne lui a pas posé la question. Un grand nombre, espérons-le. Ce premier volume s'appelle « Formation, la construction d'un canon personnel ». C'est paru aux éditions de la Philharmonie. Le livre a été traduit par Laurent Cuny, que l'on remercie très chaleureusement, car Brad Meldo s'exprime dans un anglais plutôt soutenu, ce qui rend les non-anglophones peu susceptibles de comprendre l'entièreté de ses propos. Merci à lui. Donc, c'était une première rencontre en ce qui me concerne. Vous, en revanche, Mathieu, vous aviez déjà fait la connaissance de Brad Meldo.
4: Oui, il y a une dizaine d'années, à l'occasion de la sortie de son album Taming the Dragon avec le batteur Mark Guliana. Et on avait beaucoup parlé de littérature, de Jack Kerouac, de Thomas Mann. Ce qui fait qu'à la fin, je lui avais dit... vous qui êtes si fan d'écriture, de littérature, vous qui transformez vos liner notes en essais philosophiques, comment se fait-il que vous n'avez encore jamais rien sorti, jamais rien écrit? Et il m'avait dit, vous savez, j'ai des centaines de pages qui traînent comme ça, par-ci, par-là, peut-être qu'un jour, elles sortiront. On lui a donc demandé qu'est-ce que ça lui faisait de sortir enfin ces centaines de pages qui étaient cachées chez lui.

0: Yeah, indeed. That's funny to hear that I said that to you, and then here we are. That's good. Nice. The thing that took the longest time was finding a shape or a form for the book, because I had this big blob of hundreds of thousands of words on a hard drive, and it was a lot of different subjects. There were some things that were personal. There were some things that were about music. There were some things that were more political. So I had to find the story to tell, because I didn't want it to just be a formless mess, you know. And so that finally happened only 5 years ago. And then it came together rather quickly. And then I said, okay, here's a story. And then quickly I could say, I'm not going to use this, and I just put it on the side, but I will use this, and then add a little more things, and then it went rather quickly.
1: Oui, en fait, ça m'a pris beaucoup de temps parce que j'avais envie de trouver la bonne forme, la manière de raconter l'histoire pour pouvoir un peu choisir ce que j'allais mettre parce que, effectivement, dans toutes ces pages, il y avait des choses plus musicologiques, des choses plus philosophiques, des choses plus intimes. Et j'attendais de trouver vraiment la forme parfaite. Et quand je l'ai enfin trouvé, ça m'a permis de pouvoir me dire, voilà, ça je le mets, ça je ne le mets pas, parce que je voulais surtout pas qu'il y ait cette impression de fouillis, qui est cette impression, voilà, formless, sans forme. Et effectivement, du coup, cette idée, le fil conducteur est arrivé peut-être il y a 5 ans environ.
2: Quand on compare ces mémoires à d'autres autobiographies qui ont été écrites par d'autres artistes de jazz, je pense notamment à Mingus, à Miles Davis également, à Billie Holiday, la différence fondamentale est que vous n'avez pas collaboré avec un ghostwriter. Est-ce que c'est parce que le geste littéraire, le fait d'écrire pour vous était aussi important que le fait de raconter l'histoire?
0: Yeah, good question, definitely. I have the feeling that if I wasn't a musician, I would try to be a writer. So literature has been a huge influence on my music, but also literature is just an influence on how I think, on how I understand the world. And I love to read, and I love not just the ideas of writers, but also the style they have, you know. So I think I was thinking about that too, about the prose itself, let's say. Yeah. So that was important for sure.
2: Oui, oui, absolument. Le fait d'écrire finalement avait autant d'importance. Je lis beaucoup, j'aime la littérature. D'ailleurs, si je n'avais pas été musicien, j'aurais probablement été auteur. Et la littérature m'inspire à la fois dans sa forme, dans sa conduite, m'élève dans ma manière de penser. Donc oui, oui, le fait d'écrire a été aussi très important pour moi.

0: Ce livre, vous l'avez appelé Formation ou Bildung en allemand, mais vous racontez tellement de choses intimes dans ce livre, tellement de choses de votre histoire personnelle, qu'on se disait que vous auriez aussi pu l'appeler les confessions qui sont un livre très important dans l'histoire de l'autobiographie en France, les confessions de Jean-Jacques Rousseau. Est-ce que par exemple, ça a pu être une idée à un moment d'appeler aussi ce livre par exemple les confessions?
1: Yeah, indeed. And maybe I even consider it, but I mean it's true what you say, there's Rousseau, there's also in even much older, there's the great Christian
0: Saint Augustin.
1: Oh yeah, yeah, so we have these confessions and these confessions are personal, but they're also trying to become a better person, maybe, especially the Augustine, right? It's a kind of moral reckoning. So there's a little of that in it. I think the idea of the Bildung, of the, you know, the formation, you know, was modeled after a lot of great books that I love, this idea of a Bildungsroman. I just learned the French word, it's
0: Roman apprentissage.
1: Roman apprentissage, yeah, yeah. So really, it's a memoir, but it only goes until the age of 26 or 27, around then. So it's the story of reaching a maturity, and then that's the end of the story. So that was kind of the idea.
0: Oui, tout à fait. J'ai effectivement à un moment pensé aux confessions, et pas seulement à celles de Rousseau, mais aussi à celles de Saint-Augustin. Et si je me souviens bien, dans celles de Saint-Augustin, il y a aussi... après la confession, l'idée de s'améliorer, de devenir quelqu'un de meilleur. Mais c'est vrai que moi, j'avais vraiment cette idée du roman d'apprentissage allemand. Et c'est pour ça d'ailleurs que le livre se termine quand j'ai 27 ans, puisque voilà, c'est la fin de l'apprentissage et le début de la vie d'adulte ensuite.
2: Dans les Bildungsroman, dans les romans de formation, bien souvent, il y a en guise de conclusion une morale que le lecteur est invité à déduire. Quelle serait-elle à l'issue de ce premier tome de vos mémoires, Brad Meldoux?
1: Yeah, perhaps this idea of non-differentiation, of of learning how you can make something beautiful. And find meaning in the really crappy parts of your life, you know, because it's kind of there's a lot of sad stuff in the book, you know. But then, so for me, I'm telling that as a musical artist, but I think that all of us should try to do this, you know, and not push away the difficult stuff, you know. So maybe that's a kind of moral.
2: Je pense que ce qu'on peut déduire de ce livre, c'est qu'il y a toujours de la beauté qui peut émerger de la laideur, des choses difficiles de la vie. Bien sûr, moi, j'expose cette conclusion de par mon prisme d'artiste, mais je pense que c'est valable pour tout un chacun. Voilà, s'il devait y avoir une forme de morale, peut-être que ce serait ça.

0: Ce livre aurait pu s'appeler Les Confessions, mais en réalité, il aurait pu porter énormément d'autres titres. Il aurait pu s'appeler Sur la route, il aurait pu s'appeler Tropique du cancer, il aurait pu s'appeler également Philosophie de la nouvelle musique, parce que le texte est protéiforme, qu'il mêle des souvenirs, la réalité, une théorie critique. Vous en parliez à l'instant, Brad Meldo. C'est un livre protéiforme. Il y a ce moment précis dans le livre où, au sujet de votre style musical, vous dites « ça y est, j'ai trouvé mon style ». Qu'en est-il de votre style littéraire? Avez-vous aussi ce sentiment d'être arrivé à finalement un résultat qui vous ressemble?
1: Yeah, that's a good question. I think it feels like it's my authentic voice. Because I have written a lot over the years in short essays, things for liner notes, some articles for newspapers and different publications. But this is very something different to write this kind of book. And maybe that's why it took so long to find my own style, as you say. I only achieved that at 50 years old and not, you know, 22 or whatever. Because it's very different when you're writing personally, because you want to be honest,

0: and tell the truth about yourself. But you also have an ego, so you want to sound cool, you know? So there's this tension, and you also don't just want to make a big confessional where you tell everything. You want to find something that will have meaning for other people. So it's a big challenge. That's probably why it took so long, I think.
1: Oui, c'est un grand challenge d'arriver à mêler toutes ces différents types d'écriture. Et c'est d'ailleurs une des raisons pour lesquelles ça m'a mis si longtemps. C'est pour ça qu'aujourd'hui, à 50 ans, je parviens à ce résultat. Mais ça met un certain temps. Au sujet de l'ego, justement, que vous venez de mentionner, on peut, en matière de musique, dans le flow, dans le flux plus précisément de l'improvisation, arriver à lâcher prise. En matière d'écriture, c'est plus compliqué. Je présume qu'on se regarde toujours un petit peu écrire. Et il y a un procédé littéraire qui semble permettre ce lâcher prise, c'est le stream of consciousness. Mmh. Est-ce qu'au moment où on pratique ce style littéraire, on arrive effectivement à lâcher totalement prise, ou est-ce qu'on se regarde toujours?
0: I don't know as if I can let go in the same way with literature. I don't know if that's possible with me with writing. Maybe I still have to learn that. I do feel that there's more of a controlling happening and it's more deliberate. And maybe that is because this is kind of a philosophical explanation, I don't know, but music is abstract in the sense that it's a language, it correlates to language, but it's not giving specific things that we can understand as concepts, you know, in the same way that language does. I can't tell you that I had a good day or a bad day or whatever directly in a musical statement. I can make you feel something like that. So because language is more specific, maybe there's more of a caution and a cautious approach to it. I don't know if that makes sense. Yeah.
1: Je pense pas qu'on puisse atteindre cet état de lâcher prise absolu en matière de littérature, parce que les termes en soi, en eux-mêmes, finalement, ont un sens bien précis, là où la musique est plus abstraite, plus nébuleuse. Et évidemment, dès lors qu'on parle de concepts spécifiques, fatalement, voilà, on est plus attaché au sens, plus près du sens, et je pense qu'on n'atteint pas forcément véritablement ce lâcher prise total qu'on atteint.

0: parlant de lâcher prise, il y a une anecdote très drôle dans le livre où vous racontez que vous avez appris là un peu la notion de lâcher prise quand vous travailliez dans une pizzeria et que vous stressiez avec les pizzas, le fait de les enfourner, de les enlever, de retourner la pâte, alors que vous aviez un ami qui lui en avait rien à faire. Et souvent dans le livre vous reparlez de ça, qu'il faut être un peu comme quand on en a rien à faire de retourner bien ou mal une pizza. Est-ce que finalement c'est le modèle absolu pour vous de lâcher prise, c'est cet ami avec cette pizza?
1: Yeah, indeed, and that was probably one of the most difficult things that I had to learn as a young musician, is to find a balance, because we don't want it to be one extreme too much that way too. So to find a balance between not giving a fuck, if I can say that on the radio, and also a real care about trying to make something beautiful, and a deliberateness to let these two things work together, you know. And I think that when I was younger, I was very focused on caring about trying to do something right and beautiful, you know. So that's why the kid who could do the pizzas like that was a good, you know, but it took me a long time to maybe actualize that. Okay.
0: Oui, tout à fait. Je pense que c'est la chose la plus dure en tant que musicien, de trouver vraiment le bon équilibre entre en avoir rien à faire et vraiment essayer de vraiment chercher la beauté, chercher quelque chose d'important. Et c'est vrai que pendant très longtemps, moi, j'essayais de vraiment faire quelque chose de parfait. Ça m'a pris du temps avant finalement de me rendre compte, de comprendre que c'était aussi important. Bah, en avoir un petit peu rien à foutre, comme voilà cet ami qui retournait ses pizzas sans, avec très grande tranquillité.
2: Mr. Chairman, ladies and gentlemen, great was my admiration in listening to the remarks addressed to the youth of Ireland a moment since by my learned friend.
3: Avant de conclure sur les auteurs qui vous ont inspiré, Brad Meldo, on a vu notamment que James Joyce fait partie de vos influences majeures. On est allé avec Mathieu Durand vous apporter un petit souvenir. Il se trouve que non loin d'ici, à Paris, se trouve l'immeuble dans lequel James Joyce a écrit Ulysse. Et on vous a

0: Nous sommes toujours au club Jazz à Fip en compagnie exceptionnelle de Bran Meldo. Vous venez d'écouter Resignation, un extrait de Elegiac Cycle, un album très important dans le parcours de Bran Meldo, puisqu'il en parle souvent dans son autobiographie Formation, en partie parce que cet album, il l'a composé en pensant à l'écriture protéiforme de James Joyce, et en particulier de son chef-d'œuvre absolu, Ulysses.
1: La passion de Bran Meldo pour la littérature, il en parle énormément. Il parle notamment du fait qu'il pense à la littérature lorsqu'il compose, en ceci qu'il veille lui aussi à respecter une forme de trame narrative dans ses morceaux. On lui a donc demandé si, avant d'écrire un morceau, il avait en tête une histoire qu'il avait envie d'une manière ou d'une autre de raconter à travers la musique.
2: I think usually I don't think of it literally like that. Because then we're making a kind of analog between an actual story and a music. I think it's more that the aesthetic principles of storytelling, the formal principles, the way the plot and the way a theme gets developed, the way the plot can change, the way there's a level of irony, the way humor can be conveyed and surprise, all these things that can be conveyed, because we care about the people in the story, you know, we care about it. That I think about when I'm writing even just a little small tune. So I don't know if it makes sense. It's more the principles of storytelling themselves, but I don't usually have a direct analog for story. Like, I guess that would be more what you call programmatique kind of thing. That's never been something with me.
1: Je n'ai pas d'histoire à proprement parler dans mon esprit, mais effectivement, ce dont je m'inspire quand je parle de narration, c'est le fait qu'un morceau va quelque part, qu'il y a une courbe d'une certaine manière narrative, qu'il y a une situation qu'on expose, qu'il peut y avoir de l'humour, de l'ironie, des déconvenues. Voilà, c'est finalement cette espèce d'arc narratif que j'essaye de reproduire, pas une histoire véritable que j'essaye de raconter de manière factuelle.
0: À ce sujet, vous racontez une autre chose dans le livre, c'est que parfois, pendant vos improvisations, et même pendant des improvisations que vous trouviez bonnes, dont vous étiez content, vous pensiez au fait que vous alliez manger un burger, est-ce que j'ai bien éteint la cafetière? Ça, on a du mal à l'imaginer. Est-ce que c'est vraiment vrai que Bran Meldo, voilà, quand il improvise, il pense à un burger?
2: Ça, c'est ma confession.
1: This is even frustrating as a public to know that sometimes you're so far away from us.
2: Yeah. I mean, it's not all the time that it's banal like that. But there is this strange phenomenon where, you know, we talk about a flow state or a kind of where something is intuitive and it's happening. The intellect is not involved in, and this is really improvising for me.
0: Yeah, okay.
2: So that's one thing. But then at the same time, there can be another level of thought that's independent of that. That might be banal, or it might be, just something else. So it's a very, I think humans don't really understand these kind of flow states yet. There's a lot to, but it's certainly intuitive, and that's where the magic is for me. Maybe more intuitive, again, to go back to your other question, more intuitive than the act of writing, you know, for me at least.
0: Oui, tout à fait. Par exemple, là, c'est absolument une confession que je fais dans ce livre. Et effectivement, c'est vrai que dans l'improvisation, on part tellement dans quelque chose d'intuitif auquel on ne pense pas que, effectivement, parfois, il peut y avoir des choses comme ça. Parfois, il y a vraiment cette magie et ce mystère des pensées intérieures. Et c'est vrai que dans le cadre de l'improvisation, on touche à ce mystère et voilà, et on ne sait pas vraiment ce qui se passe et ce qui nous traverse par l'esprit.
1: Il y a autre chose dont vous avez hérité, Bran Meldo, de la littérature et notamment des romans de fiction, de fantasy, c'est cette volonté d'emmener le lecteur ou l'auditeur, en l'occurrence, dans un monde imaginaire, un monde de rêve. Il est beaucoup question de rêve, absolument partout à travers le livre. Vous semblez souvent rêver du passé et de situations que vous aimeriez rejouer. Vous est-il arrivé aussi de rêver du futur?

0: The radio was the first music I heard, so now being very young, when I was 6 years old for Christmas, I got one of these, we called it a clock radio. It was a clock, and then it had a little transistor radio. And so that was the first music I was hearing, a little bit what I describe, and that these were American pop bands and, you know, artists like Billy Joel, and Fleetwood Mac, The Eagles, Steely Dan, all this really cool music entered my consciousness from the radio. Yeah.
1: Oui, c'est un des premiers accès à la musique que j'ai eu. C'était une petite radio, voilà, qui faisait réveil et où il y avait un petit transistor. Et je me souviens effectivement, voilà, c'est la première fois que j'ai écouté de la musique. C'était Billy Joel, Fleetwood Mac, voilà, beaucoup de choses qui sont arrivées par là. But are you still a radio listener? Est-ce que aujourd'hui encore vous écoutez beaucoup de radio ou pas du tout?
0: Yeah, fair amount. Yeah, more on the internet now. Yeah. But yeah, indeed.
1: Oui, tout à fait. Je continue toujours, même si maintenant, c'est plus évidemment sur Internet que sur un transistor.
0: Because

0: we were just talking about this with one of your colleagues. What's so wonderful about the radio is that there is a human being still. It's not an algorithm like we get if we go on YouTube or whatever. We're getting a human perspective who presents the music to us. And then a discussion can start and an exchange of ideas. That's still what's great about radio. So.
1: Oui, ce qui reste très fort dans la radio, c'est voilà, c'est le contact humain, le fait que ce soit une personne humaine qui choisisse et qui présente la musique et non un algorithme, et qui peut avoir, voilà, comme ce qu'on est en train de faire en ce moment, avoir une discussion et un échange d'idées.

0: Brandmello, on parlait de rêve, de fantaisie. Il y a une créature imaginaire qui parcourt tout votre livre, c'est la figure du dragon. À ce sujet, de ce dragon, diriez-vous qu'il est votre pire ennemi ou votre meilleur allié?
1: That's a good question, yeah. I think the dragon for me is maybe we can say it's a kind of metaphor for your appetite, maybe, in a sense. But that's your appetite for everything. So for things that can be destructive, and for me, a little bit what I go into the book is that was drugs for a period. But also your appetite for beauty and for ecstasy and love. And to me, when it gets really interesting in music is when those things start to collide, when something beautiful and loving collides with something that's more dangerous and like death almost, like this kind of thing that you can express in music. And a lot of music that I love is these two things are intermingling, you know, and that's what I call the sublime, I guess.
0: Oui, ce dragon, c'est une manière de, c'est une métaphore qui illustre mon appétit dévorant à la fois pour des choses destructives telles que la drogue en l'occurrence, c'est ce dont je parle dans le livre, mais aussi un appétit dévorant pour la beauté. Et ce qui est magnifique, c'est lorsque les deux finalement en viennent à se rencontrer, à se croiser, à se mélanger. Et ce phénomène que l'on constate, c'est ce que moi j'appelle le sublime.

0: Sublime, c'est sur ce mot tout indiqué que se clôture cette première partie de l'entretien que nous accordait Brad Meldo au sujet, entre autres, de son autobiographie, le premier volume de son autobiographie intitulé « Formation, la construction d'un canon personnel » paru aux éditions de la Philharmonie et traduit par Laurent Cuny. Grand merci Mathieu Durand, ravi d'avoir partagé ce moment avec vous.
1: Merci Marjolaine Portier-Kattenbach. Bah oui, on s'est créé des nouveaux souvenirs, mais c'est tant mieux. Merci à Brad Meldo. Et demain, deuxième épisode, qui sera encore mieux, je pense, non pas grâce à nous, mais grâce aux réponses de Brad Meldo, puisqu'on parlera de spiritualité, de John Coltrane, de musique et de plein d'autres choses.
0: Extraordinaire, il sait tout faire, même l'art du teasing. Merci aussi à Hamid Siamer qui a rendu possible cette rencontre. Merci à Denis Soula qui a réalisé cette émission, à Clara Galivelle et Pierre Ramet qui l'ont mixé. Rendez-vous demain, donc, à la même heure. Et en attendant, bonne soirée à l'écoute de FIP.

L'éclipse ce soir, il faut choisir. Encore que vous pouvez faire les deux, hein, sauf si vous êtes en train de conduire. En tout cas, vous êtes là, prêt à un petit retour en 1963 avec un Johnny Hallyday version musique et cinéma. Oui, le chanteur avait obtenu le premier rôle dans un western à la française. Dans D'où viens-tu Johnny, réalisé par Noël Howard, on est loin du Far West. On est juste dans le sud de la France, à vrai dire, avec pour décor la Camargue, ses étangs, ses chevaux, ce soleil brillant, ce ciel bleu et Johnny qui pouvait donc déboutonner sa chemise rouge vermillon. Le film est un peu musical, à la façon de ceux qui furent tournés avec Elvis Presley, et l'on entend la vedette Frenchie chanter « Pour moi la vie va commencer » et pour nous la soirée commence ainsi sur FIP.

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FIP, suspense avant le prochain morceau et trois petits points qui font la vague. 20h23.

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pouvoir être écoutée indépendamment du long métrage, vivre par elle-même. Si en plus elle reste dans la mémoire collective, c'est encore mieux. Parole d'évangile que celle du grand compositeur de musique de film Vladimir Cosma, derrière la bande originale de la série franco-italienne Sam et Sally, l'une des nombreuses BO que vous entendrez ce soir sur FIP.

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C'était un événement à l'époque de voir l'indépendante et troublante Billie Holiday interpréter ce Strange Fruit. On n'avait rien entendu de tel, de si contestataire, de si déstabilisant, et puis il y avait toute une mise en scène. C'était quelque chose. Inutile de dire que son immense influence persiste à travers les âges. Le magazine Time lui attribua le sacre de chanson du siècle en 1999 et FIP, celui de chef-d'œuvre intemporel, évidemment.

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Si la vénérable Kate Bush et sa crinière brune le dit, l'amour looks something like you. Et ce sera le mot de la fin, mais pas la fin de la musique. Encore moins de l'amour, mais surtout pas, n'en déplaise au titre du morceau de l'américain Dominique Frontière avec lequel on a enchaîné. Parce que s'il n'y a plus d'amour, rendez-vous compte, il n'y a plus de resto chandelle, il n'y a plus de câlins, il n'y a plus de dons, il n'y a plus d'espoir, il n'y a plus de chansons, bah il n'y a plus rien. Donc, il n'y a que l'amour qui nous rende à nous-mêmes. Albert Camus.

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Belle soirée sur un nuage. 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Mais oui.

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